Merci de capter Radio Phoenix Inter, ces méditations et prières qui rentrent chez vous. Prenez votre disposition, nous allons nous jeter aux pieds du grand roi des rois, le Tout-Puissant.

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Des méditations et prières qui accompagnent dans le moment ça. Tes sœurs ou évangélistes gardiennes Ruiz qui observent vous. Verset méditation non dans édition ça trouvé dans Actes 16, versets 23 à 34. Après qu'on les eut chargés de coups, ils les jetèrent en prison en recommandant au geôlier de les garder sûrement. Le geôlier, ayant reçu cet ordre, les jeta dans la prison intérieure et leur mit les ceps aux pieds. Vers le milieu de la nuit, Paul et Silas priaient et chantaient les louanges de Dieu et les prisonniers les entendaient. Tout à coup, il se fit un grand tremblement de terre, en sorte que les fondements de la prison furent ébranlés. Au même instant, toutes les portes s'ouvrirent et les liens de tous les prisonniers furent rompus. Le geôlier se réveilla et lorsqu'il vit les portes de la prison ouvertes, il tira son épée et allait se tuer, pensant que les prisonniers s'étaient enfuis. Mais Paul cria d'une voix forte, « Ne te fais point de mal, nous sommes tous ici. » Alors le geôlier, ayant demandé de la lumière, entra précipitamment et se jeta tout tremblant aux pieds de Paul et de Silas. Il les fit sortir et dit, « Seigneur, que faut-il que je fasse pour être sauvé ?» Paul et Silas répondirent, « Crois au Seigneur Jésus et tu seras sauvé, toi et ta famille. » Et ils lui annoncèrent la parole du Seigneur ainsi qu'à tous ceux qui étaient dans sa maison. Il les prit avec lui. À 7 heures même de la nuit, il lava leurs plaies et aussitôt, il fut baptisé, lui et tous les siens. Les ayant conduits dans son logement, il leur servit à manger. Et il se réjouit avec toute sa famille de ce qu'il avait cru en Dieu, parole du Seigneur. Vous êtes branché Radio Phoenix International, nous retournons l'autre petit moment pour que nous puissions rentrer dans la méditation passée. Amen.

pas oublier que vous écoutez Radio Phénique International à l'heure de méditation et prière. Verset méditation nous dans édition sa jodia, trouvé dans Actes 16, verset 23 à 34. Mais pour que nous bien comprenions le passage là, je conseille nous pour que nous capables de lire depuis dans chapitre 15 là, de verset 36 pour arriver dans tout chapitre 16 là pour que nous capables de comprendre mieux. Donc bienvenue frère Mayo, bienvenue sœur Mayo, bienvenue tout auditeur qui branché Radio Phénique International. 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

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Alors que c'est pendant que M. Sayo, Paul et Silas sont en prison, ils ont fait une bataille bien battre. Donc, nous voyons que quand il est là, dans verset 23, il montre que il a été en prison. Et puis, quand il est là même, dans verset 25, ans, donc il y a dit que pendant la nuit, quand il y a Paul et Silas, après qu'ils ont fait une bataille, donc, ils étaient capables et c'était opportunité pour eux t'as plein. 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

0: découvrir le Dieu des choses nouvelles. Pour les besoins de la cause, nous allons tout simplement considérer le verset 19. Voici, je vais faire une chose, comment ? Une chose nouvelle sur le point d'arriver. Ne la connaîtrez-vous pas ? Did you perceive it? Je mettrai un chemin, où ça ? Et des fleuves. Notre Dieu est le Dieu des nouvelles choses, le Dieu du renouveau. Ce texte qui concerne Jérusalem, assiégée par Babylone, a aussi une portée cosmique. C'est une adresse au peuple de Dieu. Voici, je vais faire une chose nouvelle. Dans son commentaire, le docteur John MacArthur dit ceci. En parlant ainsi, l'auteur, notre Dieu voulait dire, toutes les délivrances que vous avez connues auparavant sont considérées comme insignifiantes par rapport à celles que Dieu vous a promises.
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0: Vous connaissez Jacob, un trompeur hors pair, qui a trompé d'ailleurs son propre frère Ésaü. Il a trompé aussi son père Isaac. Il a même trompé son oncle Laban. Il a trompé deux sœurs, Léa et Rachel. Jacob est arrivé à un moment de sa vie, il est même en lutte avec un ange de Dieu. Dans Genèse chapitre 32, versets 24 à 28. Jacob, il est finalement en quête d'une bénédiction, car c'est la bénédiction de l'Éternel Saint. Il ne l'a fait suivre d'aucun. Il est finalement en quête d'une bénédiction. Jacob, en lutte avec l'ange, il a été frappé par l'ange de l'autre côté du torrent de Jabbok. Et l'ange de Dieu s'exprima ainsi. Ton nom ne sera plus Jacob, mais tu seras appelé Israël. Ton nom ne sera plus le trompeur, mais tu seras appelé celui que Dieu va rayer en lui. Jacob, tu n'es plus un trompeur, car Dieu va régner en toi. Vous avez connu sûrement des échecs. C'est quoi un échec? Un échec, c'est lorsque vous entreprenez quelque chose et vous ne réussissez pas. L'échec, bien-aimés frères et sœurs, blesse. L'échec diminue. Et l'échec, parfois, apporte la honte. Mais ce matin, Dieu vous annonce que l'échec n'est pas la fin de ta vie. Mais j'aimerais vous dire quelque chose, que l'échec n'a pas peur de ton diplôme. L'échec n'a pas peur de ta promotion. Ce matin, je sais que mon Dieu peut changer les défaites en réussite pour ceux qui croient.
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0: Une première leçon d'application à travers le thème Dieu, le Dieu des nouvelles choses, reconnaît tes limites, mais ne limite pas Dieu. Qu'est-ce que j'ai dit? Mais ne limite pas Dieu, car Dieu tend vers l'infini. Lorsque je dis ne limite pas Dieu, c'est parce que vous avez trop souvent tendance à limiter Dieu à cause de votre âge. Vous avez tendance à limiter Dieu parce que vous n'avez pas de diplôme. Vous avez tendance à limiter Dieu à partir de votre origine. Mais ce matin, je veux vous dire, Esther n'était pas dans la lignée royale, mais c'est elle qui a remplacé Vasti. Bien-aimés frères et sœurs, il ne faut pas limiter Dieu à cause de votre passé. Tenez bien, ça me prête dire là. Pas garder trop sous passé. Tenez bien, si bon Dieu, tes besoins gardés en pile sous passé, il t'a bossé Dieu derrière. Vous n'avez pas Dieu dans la nuque. C'est parce que je vous invite ce matin à regarder devant. Philadelphie, je vous invite à regarder.
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0: Suspend gagner en pique devant. Oh, on vous dit, oh oui, malheureusement, vous êtes rentré au Canada un peu tard. Mais pas j'aime trop tard pour mon Dieu. Malheureusement, oh oui, vous faites petit un peu tard. Bon Dieu, ma petite, l'aile désirée, l'aile vraie.
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0: lorsque vous êtes venu au Seigneur, Dieu ne vous avait jamais demandé quelle est votre date de naissance. Ça ne l'intéresse pas. Quel que soit l'âge, ça, bon Dieu, voulait pour réaliser, elle a réalisé le truc. Ne limite pas Dieu. Dans Marc, chapitre 5, vous connaissez aussi bien que moi l'histoire de Jaïrus, le chef de la synagogue. Vous êtes chef de la synagogue. Reconnaît tes limites, mais ne limite pas Dieu. Marc, chapitre 5, si vous avez votre Bible avec vous, Marc, chapitre 5, si vous considérez le verset 22, verrez, alors vint un des chefs de la synagogue, nommé Jaïrus, qui l'ayant aperçu en parlant de Jésus, se jeta à ses pieds. Lorsque le chef de la synagogue se jeta aux pieds de Jésus, cela sous-entend que même lorsqu'au chef, au grand pic, au chef pas. Au verset 25, il y avait une femme atteinte d'une perte de sang depuis 12 ans. Vous voyez ça, Jésus fait là? Une leçon de patience pour pouvoir bénéficier des choses réservées à vous. Jaïrus, il devant. Combien d'années aujourd'hui, là, où tu as besoin de voir, et puis, où vient que docteur McGuffey, et puis, il doit retourner. Et pour 30 minutes passées, on commence à dire, ah, docteur, ça a commencé, ça a passé là. Mais laisse-moi vous dire quelque chose. Jaïrus, le chef de la synagogue, il attend patiemment parce que, où est-ce qui passé? Il connaît que pas de l'autre côté, le cas de délivrance.
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0: Jésus était, et puis, il finit guéri. Femme qui perd de. Et on hémorragie. Jésus a guéri la femme. Et puis après, il continue. Et à travers ce texte au verset 35, comme il parlait encore, survinrent de chez le chef de la synagogue des gens qui dirent, ta fille est morte, pourquoi importuner davantage le maître? Reconnais tes limites, mais ne limite pas Dieu. Elle a déjà eu cela. Quittez mon Dieu, Jésus en épaule. Ou pas la petite foule à mourir? Avec Jésus, pas qu'on gagne la mort. Laissez-moi vous dire, si vous voulez que Dieu opère de choses nouvelles dans votre vie, gardez-moi nous pas qu'à faire alliance avec. Gardez-moi nous pas qu'à attendre. Ou pas qu'à attendre des paroles, yo, plus doux, pour, et ces paroles, ça va kimber. Mais Jésus, ce qu'il a fait, il était accompagné de trois hommes, Pierre, Jacques et Jean. Arrivé à la maison, il devait faire sortir les autres, parce qu'il allait opérer un miracle. Gardez des miracles pour bon Dieu opérer dans la vie. Faut qu'on ait que, à qui laisse soit marcher, qui laisse qu'il entend. Votre alliance peut empêcher votre miracle ce matin. Et Jésus, j'aime Talita Kumi. Jeune fille, Dieu n'est pas limité même. Dieu n'est pas limité même. Il n'est pas limité par la mort. Dieu n'est pas limité ce matin par ta mort économique. Dieu n'est pas limité ce matin par ta mort éducationnelle. Dieu peut vous ressusciter si vous faites confiance en ce Dieu Tout-Puissant ce matin. Reconnais tes limites, mais ne limite pas.
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0: accepte ce qu'il te demande de faire. L'obéissance à Dieu est une source multiple de bénédictions. Dans Jean chapitre 8, verset 1 à 11, vous connaissez l'histoire de la femme adultère. La femme adultère, le joint en flagrant délit. Vous connaissez le terme juridique flagrant délit. La main dans le sac. Jésus l'a rencontré avec madame, non? Qui ça nous songeait? On était prêts à la lapider. Lapider, c'est tuer à coups de pierre. Jésus a dit à la femme adultère, va et ne pêche. Mais une leçon importante ce matin, c'est l'hypocrisie des hommes. Lorsqu'on dit adultère en flagrant délit, est-ce que on fait qu'à faire adultère pour contre lui? Mais où est passé l'homme? Où est l'homme? Vous dites que, mais dans l'époque, ça, c'était ici. Mais quelle hypocrisie, l'adultère. Et puis, en flagrant délit, c'est que l'homme, vous l'avez aussi vu. Il était là. Dans pour Ouigé Faso. Mais ce matin, je suis venu vous dire de la part de Dieu, l'hypocrisie des hommes d'État, l'hypocrisie des femmes d'État ne peut pas vous bloquer. L'hypocrisie des gens d'église ne peut pas vous bloquer. Va et ne pêche plus. La femme est passée de la peine de mort éternelle à la joie de la vie éternelle. Lorsque vous avez des obstacles dans votre vie, vous avez connu beaucoup d'obstacles et vous en connaîtrez toujours. Parfois, Dieu vous donne la force, le courage pour franchir les obstacles. Mais notre Dieu, il est souverain. Des fois, ce n'est pas vous qui franchissez les obstacles, mais Dieu élimine carrément les obstacles pour vous. Une troisième leçon. La première leçon, reconnaît tes limites, mais ne limite pas. La deuxième leçon, accepte ce qu'il te demande. Restez avec lui jusqu'à la fin. Qu'est-ce que la parole de Dieu nous dit? Restez avec lui jusqu'à la fin. Les sœurs viennent de chanter. Il est l'alpha et l'oméga. Et Révélation 21, verset 5, nous explique qu'on aura aussi des nouvelles choses. Dieu est le Dieu du renouveau sur terre. Dieu est le Dieu du renouveau au ciel. Partout où il est, il peut renouveler votre vie ce matin. Au Canada, vous avez des arrêts bus, pas vrai? Parfois, le bus s'arrête à Saint-Jérôme, Mont-Saint-Hilaire, Montréal-Nord. J'ai bien dit. Il y a des arrêts bus. Des gens descendent et des gens... Il en est ainsi de l'église. Il y a des gens qui viennent à l'église, ils ont des arrêts. Ils sont venus pour le mariage. Une fois de se marier, vous ne les voyez plus à l'église. Ils sont venus pour prier, à jeûner, nous voulons avoir la résidence, un enfant, quoi d'autre? Un mari. Mais vous les hommes, vous ne dites jamais une femme. Hein? Oh my God.
1: Bon Dieu chrétien.
0: Un mari. Mais vous ne priez jamais pour avoir une femme. Eh bien, ils vont Ils sont venus à l'église. Ils prient avec vous. Ils sont là. Mais ils ne vont pas rester avec vous. Parce qu'ils n'étaient pas de vous. Vous comprenez ça qui est belle? C'est que dans l'église, parfois, moun allait, moun tournait. Mais moun cap servi bon Dieu, moun te joigne yo là, yo tourne yo joigne yo là, pirède. Quand même moun qui bakoto là, dit avec Jésus m'a plat, pirède.
1: Bon Dieu chrétien. Bon Dieu chrétien.
0: Tenez bien, tenez bien. Lorsque vous êtes dans l'autobus, il y a des gens qui regardent le chauffeur, ils jouent le chauffeur. Vous comprenez ça? Ils ont un arrêt bus très prochainement, ils vont le descendre. Parce que le chauffeur conduit, il faut avoir la capacité pour le conduire, pour le arriver à mon port, mais soit jouer, ça qui passe. Parfois, il y a des gens qui viennent, ils jouent entre eux-mêmes, passagers dans le bus. Là, vous comprenez ça qui passe? Des fois, le chauffeur vient regarder, ou pas avoir l'opportunité pour le conduire normalement. Est-ce que vous avez compris ça maintenant? Des fois, nous jouons, ils jouent entre eux, parce que. Là, ou même qui connaît, soit avec une règle ou qu'on a la pour jusqu'au dernier arrêt.
2: On va occuper.
1: Bon Dieu chrétien.
0: Tiens la main de votre voisin, dis, je suis là jusqu'au dernier arrêt. Lorsque vous êtes là.
1: Bon Dieu chrétien.
0: Jusqu'au dernier arrêt, vous choisissez le chemin de l'harmonie, le chemin de l'entente, le chemin de la paix, le chemin de l'unité. Parce que vous savez que vous devez arriver à bon port. Alléluia. Bien-aimés frères et sœurs, je suis sûr que si vous êtes là jusqu'au dernier arrêt, Dieu est et sera pour vous le Dieu des nouvelles choses. Parfois dans l'autobus, on vous injure. On a envie de descendre, mais restez là parce que c'est... Je suis là jusqu'au dernier.
2: Amen.
0: Parfois, on vous humilie, mais peu importe. Oh, pourquoi? Je suis là jusqu'au
2: dernier. Amen, amen, amen.
0: Dieu va faire une nouvelle chose, mais il faut persévérer jusqu'à là. Écoutez ça, une raison pour rester jusqu'à la fin. Si l'Amérique, si l'Europe est en récession, je veux vous dire ce matin, le royaume des cieux est dans l'abondance. Cherchez premièrement le royaume et la justice de Dieu. Et toutes ces choses vous seront données. Voici, je vais faire une chose. Je mettrai un chemin dans le... Je mettrai un chemin dans le désert. Dans le désert sentimental, je mettrai un chemin. Dans votre désert financier, je mettrai un... Dans votre désert spirituel, je mettrai un... Écoutez ça. Lorsque Dieu dit, je vais faire une chose nouvelle... Les stériles enfanteront. Les célibataires dits endurcis auront une famine. Les sans-papiers seront légalisés. Qui t'aime d'où? Sous qui t'aime Jésus quand tu prends pour le virer pour moi. Le gars on saisit, ouais. Je suis persuadé que celui qui a commencé en vous, cette bonne œuvre la rendra parfaite. Jusqu'au jour de... Si vous avez cru que le peuple de Dieu acclame chaleureusement la présence de Dieu, la toute-puissance de Dieu, dans le temple de Dieu. Que Dieu vous bénisse.

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1: Et c'est Mario Michel qui nous apporte la toute dernière musique à cette

Ne jugez point afin que vous ne soyez point jugés. Matthieu 7, verset 1er. C'est cette belle pensée précieuse qui met fin à cette édition de Podium Chrétien. Et c'était votre frère, votre ami, votre serviteur, Fénix, dit le classique.